0: to 5DJ, and don't miss the next match as we'll play live on the Stadium Fan Experience large screen. Make your FIFA World Cup experience even more memorable.
1: Le match est complété, mais la fête continue. Rendez-vous à l'expérience des partisans du stade situé sur le côté est du stade. Et procurez-vous de la nourriture et des breuvages, passez par les kiosques de souvenirs et participez à de multiples activations. Rendez votre expérience de la Coupe du Monde de la FIFA encore plus mémorable.
0: Tickets at FIFA.com/tickets on a first-come, first-served basis. And the next match, being played here in Toronto, will take place on June 23rd at 7 p.m. between Senegal and Iraq. Thank you, and have a safe journey home.
1: Le prochain match disputé au stade de Toronto aura lieu le 26 juin à 15h, alors que le Sénégal affrontera l'Irak. Merci à tous, et bon retour chez vous.
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